0: Mais pourquoi t'as voulu l'embrasser?
1: C'était la bonne année.
0: Ah bon.
1: Alors le lendemain il vient.
0: Voilà, je suis dit, bon,
1: c'est bon. Du coup, dans le moi, je dis ça va, je fais ça. Bon, je suis content parce que je suis courant. Je regarde ses narines, il tape de ça.
2: Qu'est-ce qu'il m'a donc
1: en c'est vrai. T'en rappelles pas toi,
2: je sais plus là-bas.